Juré, je suis célibataire depuis hier, putain. Je peux pas faire d'enfant et bon, c'est pas, hé, hey, reviens, 5 minutes quoi. Je t'ai pas insulté, je suis poli, courtois et un peu fort bourré. Mais pour les mecs comme moi, ça fait autre chose à faire. Hein. M'auriez vu hier, j'étais.

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0: mais ça peut dire genre t'es un artiste, tu sais, de chanson variété française, du genre Gain Folie.
1: Mais t'arrêtes.
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